blasphème. La bête que je voyais semblait un léopard, mais ses pattes étaient comme d'un ours, et sa gueule

fond, ce sont des paysages sonores, mais moi, j'appelle ça de la peinture sonore. Et quelquefois, quand je travaillais sur la pierre, c'était plutôt des sculptures sonores.

petit. Il était tellement petit qu'il avait été rejeté par ses parents pour cause de rachité. Oh là là, pauvre petit bachiteur, il était petit. Il était tout petit. Il était un bachiteur qui faisait pas le poids. Tellement petit bachiteur. Oh là là, il avait que les bipèdes pour penser que c'était un bachiteur. Pauvre petit bachiteur. Il était trop petit pour les bachiteurs, mais il était énorme pour les bipèdes. Oh, bachiteur. Il n'est pas possible. Trop petit. Pauvre petit bachiteur. Que tu es trop petit. Il est tout petit, le bachiteur. Alors il était malheureux, le bachiteur. Il était trop malheureux, ce petit pachyderme-là. Toujours assis sur deux chaises, il était... Il était pas possible. Pauvre pachyderme, t'es trop petit.

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3: Pour cette 7e saison de podcast, Faune Radio continue de se jouer de tout. Un jeu donc, un jeu de cartes. Trésor caché pour les yeux, mais perles pour les oreilles. C'est à vous de voir, à vous de deviner où les sons vous emmènent. Immersion, indices et décryptage, une exploration au cœur de la grande énigme du vivant, guidée par des amoureux du paysage sonore, pour raconter un lieu et retrouver un lien. En bref, activez l'écoute. Pour ce nouvel épisode, c'est Rodolphe Alexis qui nous fait traverser une image sonore vibrante. 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
6: Merci pour cette invitation. Je vous emmène vous promener quelque part dans le monde. À vous de trouver où nous sommes. Et on commence par ce tapis de belles cigales qui saturent l'espace sonore, évoquant inévitablement un paysage méditerranéen.

les claquements secs des gouttes d'eau sur les feuilles, avec la condensation du petit matin. Pas de doute, nous sommes en forêt tropicale.

tambour des pics. D'autres oiseaux. C'est le chorus de l'aube. Et un chant caractéristique va bientôt émerger. Attendons que le soleil perce un peu plus et avançons-nous un peu plus loin dans le sous-bois.

Nous y voilà. Tout le monde l'a déjà entendu. L'hypogus vociférance. Pioio hurleur en français, mais ici, on l'appelle

le chant archétypal du paysage sonore de forêt tropicale. Tel point que les mixeurs cinéma le collent partout, dès qu'il y a un bout de verdure moite à l'écran. Pourtant, ce petit oiseau difficile à voir ne vit qu'en Amazonie. Bassin amazonien. Pourrions-nous être plus précis ?

on ne le trouve qu'ici. C'est la signature sonore de cette forêt. Son nom local est Zobéga.

petit singe Caliceb, typique du Nouveau Monde. Nous sommes arrivés.

Terra Indigena, c'était septembre, la terre indigène du 7 septembre, celle du peuple Paiter Sorui, les hommes véritables. Une forêt préservée de 200 000 hectares à la frontière de l'état du Rondônia et du Mato Grosso. De cette région la plus déforestée des 50 dernières années, la terre des Paiter Sorui est une île au milieu d'un océan de pâturage desséché par le soleil.

Le 7 septembre ne fait pas ici référence à la fête nationale d'indépendance du Brésil, mais au funeste jour du 7 septembre 1969, contacto entre les hommes véritables et l'homme blanc.

En seulement 3 ans, la population est passée d'environ 5000 hommes, femmes et enfants à 250 individus. Aujourd'hui, les Saulouis sont à peu près 2000, répartis en une centaine de familles. Ils protègent leurs terres contre les invasions et les occupations sauvages des manaderos et fazenderos, notamment avec l'aide du GPS. Il ne reste plus beaucoup de témoins du monde d'avant le contact. L'arrivée des églises évangélistes dans les villages, et plus récemment des réseaux sociaux, fragilise la langue, paraît-elle, les liens intergénérationnels et les connaissances traditionnelles.

Fighter Surui ont choisi de rejoindre le Brésil et de lutter légalement pour protéger leur terre. Mais le Brésil d'aujourd'hui leur laissera-t-il une place ?

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0: vais juste descendre 2 secondes. Je vais m'acheter un cadeau.
1: Qu'est-ce que c'est ça?
2: Ça, c'est du jouet pour les petits enfants.
1: Comment ça marche?
2: Là, je fais volume. Je vais crever avec le piano.
3: Quelles sont les paroles?
4: I want ti ti ti. Il n'est que. Oh là là. Attends.
3: Je remets la musique.

0: 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Oh, c'est ça?
1: Ah, only kid kid, I understand it pas.
2: Ah, voilà. Le reste, je n'entends pas. Et you are ça, j'attends, mais.
3: I want to give, give, give.
2: Ah, you are a kid, kid, kid, kid. Kid.
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5: Oh, and kill, kill, kill, and stay on the car. Sky, ah non, sky. Attends. I want kill, kill, kill, and stay on the sky. Ça, c'est la première.
8: Ça veut dire quoi, cette phrase?
5: Kill, c'est je tue et je reste okay. En plein ciel.
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5: Like this, everybody.
0: En plus, c'est pas mon genre de musique.
8: Oh,
0: là,
8: tu dis que tu vas le faire et puis finalement...
0: Non, si c'était pas. Quelque chose de rock ou un truc comme ça, je l'aurais jamais fait, mais là, c'est naze quand même. C'est très naze. Je sais pas, il n'y aurait pas un truc, je sais pas, un truc de Nirvana ou un truc de... Ah,
8: oui, juste au micro, qui est la chanteuse, parce que je ne connais pas la chanteuse.
10: C'est Gwen Stéphane. Et c'est chorégraphe les filles, c'est des Chinois.
8: Ah, je vous crois. Et quel est, vous connaissez le nom de la chanson?
11: Again.
5: One day, day, day, in a hotel. 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
4: J'ai réussi?
8: Hein?
4: J'ai réussi?
8: Oui. Ah. Oui, oui, oui, bien sûr. Ok, merci. Personne d'autre veut le faire? Non. Ok, bon. Merci beaucoup. Merci, au revoir.
12: Les qui sont
13: plutôt durs d'oreilles.
12: Une création qui sonne des acousmonautes. Les quissons sont des êtres de radio. Il y a des quissons pas de son qui sont sourds, ou plutôt durs d'oreilles, et des quissons tout ouïes qui voient tout. Oui ? Tous les quissons entendent les bruits qui courent sur les ondes et dans le monde.

0: sifflement.
1: Rumeur.
0: Fracas.
2: Mais à force d'ouïr sans cesse, les toutouis s'en trouvent parfois très très fatigués.

0: Et par la magie du démon.
1: Beaucoup de minorités. Du coup, le son de casserole d'habitude si délectable et poétique sonne comme une casserole. C'est là la pire des choses qui puisse être donnée à ouïr à un toutoui et cela le déprime totalement. Alors, pour oublier cette situation insupportable, quand le bruit les fatigue, les toutouis l'écoutent. Ceci ne peut arriver aux patsons. Quand ils sont fatigués, ils déconnectent. Bon, assez déconnecté. Il demeure tout de même une question insoluble pour les toutouis. Comment font les patsons pour ouïr sans cesse les casseroles ainsi? Cela leur semble si fatigant que cette question semble demeurer sans réponse. Quoiqu'à bien y réfléchir, si les patsons supportent si bien le son des casseroles ainsi, c'est sûrement parce qu'ils sont sourds, ou plutôt, durs d'oreille.
2: Oui.
1: Une création radiophonique de Fabrice Martin, Christophe Modica et Lucie Prodhomme. Aujourd'hui, la musique est de Christophe Modica.

0: Ceci est l'histoire d'un homme marqué par une image d'enfance. La scène qui le troubla par sa violence et dont il ne devait comprendre que beaucoup plus tard la signification eut lieu sur la grande jetée d'Orly, quelques années avant le début de la Troisième Guerre mondiale. À Orly, le dimanche, les parents mènent leurs enfants voir les avions en partance.
1: De ce dimanche, l'enfant dont nous racontons l'histoire devait revoir longtemps le soleil fixe, le décor planté au bout de la jetée
0: et un visage de femme.
1: Rien ne distingue les souvenirs des autres moments.
0: Rien ne distingue les souvenirs des autres moments. Ce n'est que plus tard qu'ils se font reconnaître à leurs cicatrices.

Et quelque temps après, vint la destruction de Paris. Beaucoup moururent. Certains se crurent vainqueurs. D'autres furent prisonniers. Les survivants s'établirent dans le réseau des souterrains de Chaillot.

0: salle d'expérience.
1: On vient chercher un jour parmi les prisonniers,
0: l'homme
1: dont nous racontons l'histoire.
0: Il avait peur. Se réveiller dans un autre temps, c'était naître une seconde fois adulte. Le choc était trop fort.
1: Ce visage qui devait être la seule image du temps de paix à traverser le temps de guerre, il se demanda longtemps s'il l'avait vraiment vu ou s'il avait créé ce moment de douceur pour étayer le moment de folie qui allait venir avec ce bruit soudain, le geste de la femme, ce corps qui bascule, les clameurs des gens sur la jetée, brouillés par la peur. Plus tard, il comprit qu'il avait vu la mort d'un homme.

0: Au début, rien d'autre que l'arrachement au temps présent et ses chevalets. On recommence. Le sujet ne meurt pas, ne délire pas. Il souffre. On continue. Au 10e jour d'expérience, des images commencent à sourdre, comme des aveux.
1: Je me souviens.
0: Un matin du temps de paix. Une chambre du temps de paix.
1: Une chambre du temps de paix.
0: Une vraie chambre.
1: Une vraie chambre.
0: De vrais enfants. De vrais oiseaux.
1: De vrais oiseaux.
0: De vrais chats.
1: De vrais chats.
0: De vraies tombes.

0: Je me souviens du pain jaune.
1: Du pain jaune
0: qu'il y a eu pendant quelque temps après la guerre.
1: Je me souviens
0: quand je me suis cassé le bras
1: et que j'ai fait
0: dédicacer le plâtre à toute la classe. Je me souviens des attractions qu'il y avait au Gaumont Palace. Je me souviens aussi du Gaumont Palace. Je me souviens de Lee Harvey Oswald.
1: Je me souviens
0: des Scooby-Doo. Je me souviens de l'époque où un immeuble de 10 étages, qui venait d'être achevé au bout de l'avenue de la Sœur Rosalie, était le plus haut de Paris et passait pour un gratte-ciel. Rien ne distingue les souvenirs des autres moments.
2: Le 30e jour, la rencontre a lieu. Cette fois, il est sûr de la reconnaître. C'est d'ailleurs la seule chose dont il est sûr, dans ce monde sans date, qui le bouleverse d'abord par sa richesse.

0: il s'arrête devant une coupe de séquoia couverte de dates historiques. Elle prononce un nom étranger qu'il ne comprend pas. Comme en rêve, il lui montre un point hors de l'arbre. Il s'entend dire « Je viens de là ».
1: Une fois sur la grande jetée d'Arlée, dans ce chaud dimanche d'avant-guerre, où il allait pouvoir demeurer, il pensa avec un peu de vertige que l'enfant qu'il avait été devait se trouver là aussi, à regarder les avions. Il comprit qu'on ne s'évadait pas du tout, et que cet instant qui lui avait été donné de voir enfant, et qu'il n'avait pas cessé de l'obséder, c'était celui de sa propre mort.

0: 13.
1: Je sais pas quoi faire.
0: Qu'est-ce que je dois faire?
1: Quoi faire? Je sais pas.
0: Je sais pas.

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Les sonnets des insectes que vous pouvez écouter dans la forêt, généralement, ce sont les sonnets des papillons, non toutes les espèces de papillons, après de tout, trois espèces émettent une sonnette avec les ailes, oui. Les abeilles, les guêpes, les thons, et les autres espèces, pour exemple, les phasmas ou les millipèdes. C'est beaucoup difficile que vous les pouvez écouter parce que c'est se déplace sur la terre. Oui, elle n'est pas émise une sonnette réellement que vous les pouvez écouter. La nuit, c'est la meilleure opportunité que vous pouvez voir autres espèces d'insectes dans la forêt. Parce que pour les jours, les insectes tiennent beaucoup de naturels ennemis. Les oiseaux, les petits reptiles et autres insectes que vous pouvez voir, ce sont pour la nuit. En espagnol, c'est saltamontes, oui, ou les grillos, cri-cri, comment ça se dit. Ce sont les ruidos bruyants, réellement. Et beaucoup facile que vous les

Les grands sages ont affirmé que le phénix meurt et renaît quand il approche de sa 500e année. Il ne se nourrit durant sa vie ni d'herbe ni de grains, mais de larmes d'encens et d'amomes. Et le nard et la myrrhe sont ses derniers langes.

Vous verrez, je suis le disque et mes arguments tourneront, les choses étant ce qu'est le son.

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2: L'avenir est en avance sur nous, c'est-à-dire on est en retard, enfin on est en retard sur l'heure actuelle. Nos rêves sont trop courts pour ce qui existe déjà. Il y a de grosses révolutions qui se préparent par les faits, si vous voulez. Alors qu'on est en train de rêver de loisirs, qu'on est en train de rêver de, je sais pas moi, d'un tas de choses, en réalité, la réalité est déjà au-delà de nos rêves, si vous voulez. Ce que je trouve dramatique, c'est que l'univers s'en rend pas compte.

0: sur ces têtes de blasphème. La bête que je voyais semblait un léopard, mais ses pattes étaient comme d'un ours, et sa gueule comme la gueule d'un lion. L'une de ses têtes était comme tranchée à mort, mais mortel s'appelait guéri. Il fit alors donner une chouquille qui énonçait de hauts blasphèmes.
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fond, ce sont des paysages sonores, mais moi, j'appelle ça de la peinture sonore. Et quelquefois, quand je travaillais sur la pierre, c'était plutôt des sculptures sonores.

0: jardin. Il y a des fleurs rouges et une fleur.
1: Si dans un jardin, il y a des fleurs rouges et une fleur blanche. Si dans un jardin, il y a des fleurs rouges et une fleur blanche. Les fleurs rouges n'acceptent pas la fleur blanche. La fleur blanche se pique avec sa propre épine. Saigne et devient rouge. Saigne et devient rouge pour être acceptée.

fleur rouge n'accepte pas la fleur blanche. Se pique avec sa propre épine.